0: Ouais, on s'en va.
1: Oui.
2: Non, c'est il veut pas s'en faire.
1: Logique.
0: And what is this for the pharmacy?
1: I think it says J-E-Y, Texas.
0: Oh, that's okay.